0: Bonsoir,
1: Canada 3, 19, sur le Montréal, Roger. Bonsoir. Au départ, vous oubliez niveau 2360, si c'est toujours le cas après le trafic?
0: Oui, madame, sur le 3.
1: Roger. Entité plus haut d'environ 8 minutes.
0: 8 minutes, 3, 8
1: minutes. Vous pouvez mettre un timer.
0: C'est bien passé déjà, hein? Roger, bonsoir, ouais, c'est 6-7-5, 6-3-2.
1: Ça, c'était 6-7-5, Montreal, thank you, Roger, bonjour.

0: Ankara 319, montez niveau de vol 360.
1: On va tout de vol 360, Ankara 319, et en vrai, bon, c'est possible de procéder direct le 5330 nord, 100 ouest.
0: Ankara 389, je vérifie la demande, on est sur un changement de personnel et on vous revient.
1: Parfait.

0: Air Canada 389, procédé direct 5330 Nord, 100 Ouest.
1: Air Canada 389, 5330 Nord, 100 Ouest. Air Canada 389.
2: Roger.

0: Alors, bonjour, Ascense 069 Lourdes, niveau 390.
1: Ascense 069 Lourdes, centre de Montréal, bonsoir.

0: Michel. Bonsoir, France 89, uniforme go. Lourd, niveau 3, 7, 0.
1: France 89, uniforme lourd, sans de Montréal, bonsoir.

0: de Montréal, bonsoir. Air France 8-3, kilo, niveau 3-5-0.
1: Air France 3 kilo, ça de Montréal, j'ai reçu, bonsoir.
0: Merci.

0: Air France 778 Tour.
1: Air France 83 Kilo qui a appelé.
0: Négatif, Air France 6738 lourd. On a reçu un message de votre part en CDFC pour contacter 127.875. On n'a aucune réponse sur cette fréquence.
1: D'accord, la fréquence 127.875, vous n'avez pas de réponse?
0: C'est ça.
1: Ok, je vais essayer dans deux minutes. S'il n'y a pas de réponse, revenez-moi et on trouvera une autre fréquence.
0: Ok, on attend un peu, on recycle et sinon on vous rappelle. Merci.

0: demain à la bonjour Air France 025 Lourdes, 3 confiance.
1: Air France 025 Lourdes, demain Roger.

0: vent vert. France 019, lourd, niveau 390.
1: France 019, lourd, ça ne m'a rien, bonjour.

0: Air France 019.
1: Allez-y.
0: Établissement météo, on pourrait prendre un cap 050.
1: France 019, affirmatif, déviation est approuvée et lorsque capable, procéder direct Enzo en route.
0: Ok, déviation approuvée et ensuite Enzo en route, quand il fait nuage. Merci, Air France 019.

0: bon matin, dans le nord 9-5-0, numéro de vol 2-0-0, monté numéro de vol 2-0.
1: Dans le nord 9-5-0, centre de Montréal, bonjour, monté numéro de vol 3-0-0.
0: Monté numéro de vol 3-0-0, numéro 9-5-0.

0: Dans le 950, passez sur ma fréquence 118 décimal 97.
1: 1-8-9-7, ça va être dans 950. Montréal, le 950 avec vous, sur 1-8-9-7.
0: Le 950.

0: dans 950, appelez le centre d'Edmonton sur 1-3-4-6-2. Au revoir.
1: Centre d'Edmonton, 1-3-4-6-2, dans 950. Au revoir.
2: Montreal, 90, 10 Heavy, maintaining 3-0.
0: Trailquest, 90, 10 Heavy, Montreal Center, Roger, bonjour.

0: Jazz 221, Centre de Montréal. Bonjour. En approchant de Timmins, on a eu un rapport de surveillance modérée 300. Ça dure juste quelques minutes, toutefois. Et puis, plus haut, là, d'ici Timmins, il y a surveillance légère occasionnelle, niveau de vol 320 et niveau de vol 340.
1: OK, ça, on a un petit plan, nous autres, à long terme, c'est 370, mais on va être tourné monter maintenant, c'est tout bon.
0: Gaz 221, alors, monter niveau de vol 340.
1: OK, on monte niveau de vol 370 pour descendre, pour Gaz 221.
0: Roger.

0: Roger, Romo Hal, Bombardier 35 with you, flight level 410.
1: Bombardier 35, with Charles Center, bonjour. Jazz 221, passez sur ma fréquence 1-3-3-9-7.
2: Et Jazz 221 avec vous, à 3-4-0, puis vous pouvez dire que c'est le bon cas, on est sorti de là.
1: Roger, merci.

0: confirme les normes 942, niveau de vol 257, montez niveau de vol 200.
1: Le nord 942, Centre de Montréal, bonjour, montez niveau de vol 300.
0: Bon, niveau de vol 300, d'ailleurs, 942.
1: Le nord 942, rappelez-moi, palier sur 11897.
0: Oui, le code, le nord 942.
1: Air Canada 331, contact Edmonton Center on 1326, good day.

0: Lille Nord, Maxia 2, sur la ligne niveau de vol 300 sur 1997, on aura une demande pour monter niveau de vol 320.
1: Madame Maxia 2, Santa Morgan, Roger, montez niveau de vol 320.
0: Niveau de vol 320, Lille Nord, Maxia 2.

0: 119 requesting descent.
1: Arctic 119, descent Tenable 290.
0: Trans 290, Arctic 119.
2: Bonjour, on a 300 et vous, je vois 300
1: jours. Maintenant, 300 de moi, bonjour.

0: 221, contactez le centre de Winnipeg, 1337, bonne journée.
1: Info 1377, Jazz 221, c'est le
0: Jazz 221, c'est 1337.
1: 1337, oui.

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1: Alors 662, centre de Montréal, bonjour, Montino de Vol 310.
0: Bonjour, Vol 310, alors 662.

0: et le 722, passez sur la fréquence 119 décimal 4.
1: Et le 722 avec vous, 119 décimal 4.
0: Et le 722, Roger.

0: Dragon 350 avec vous, de votre vol 320.
1: Dragon 350, Salmara, bonjour.
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1: Rock Delta Montreal Center, say again.
2: Yeah, Delta 259 Heavy, level 400.
1: Delta 259 Heavy, Montreal Center, bonjour.

0: Hotel Roger, Fortinville, avec Apollon.
1: Bien idée.
0: Raven Roosevelt 330 pour la direction.
1: Bonne idée, Raven 350, montez mes bras 330.
0: Raven 350, montez mes bras 330, merci.

0: Au lieu de 704, tu donnerais la météo de la grande, il y a un spécial en fait à 1533 qui est sorti.
1: Oui, c'est 704, ok, on est preneur, prends copie.
0: Roger, donc c'est un spécial 1533, les vents 200 à 14. C'est 1,5 mille dans la pluie faible et la brume. Plafond 300 couverts, température 1,1, vent de rosée 1,6, altimètre 2,9, 3,3. Et en fait, les conditions pour la 1,3,3,1, le code d'état 5,5,5, avec les trois tiers étant 1,0,0% mouillé, valide à 1,0,4.
1: Ça doit être 7,04, c'est bien compris, c'est le surtout, juste pour la température, c'est 1,6,16, et point de rosée 16 également?
0: Oui, exactement.
1: C'est 7,04, bien compris, merci.

0: Raglan 350, passez sur ma fréquence 119, c'est SmileCap.
1: Montréal, Raglan 350, on est avec vous sur SmileCap.

0: On est 7-2, passez sa fréquence de Montréal, 1-3-5-1.
1: On passe avec Montréal, 1-3-5-1, je vais 7-2.
0: C'est pas ça.

0: Montreal Ragland, 352 request.
1: Go ahead.
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0: Proceed as requested, Ragland 352.
1: Ragland 350, lorsque près descendu niveau de vol 290.
2: Lorsque près sur 290, Ragland 350.
1: Et Ragland 350, contactez le centre de Montréal, 1-2-8-2-5, capitaine.
2: 1-2-8-2-5, merci à Paris, Ragland 350.

0: Inuit SF5, 3, passé sur ma fréquence, 119, destination 4.
1: 753, 119, destination 4.
0: Inuit SF5, 3, Roger.

0: Alors, Raglan 351 avec vous, notre vol 209 pour 2-0.
1: Raglan 351, Centre d'Amoral, bonjour, mon titre, vol 3-2-0.
0: Votre vol 3-2-0, Raglan 351, merci.

0: Roger. West Jet 668, contact Montreal Center, 12787, good day.
1: 787, good day, West Jet 668.
0: Inuit 753, lorsque train descendit, Inuit Voice 290. Inuit 753, lorsque train descendit, Inuit Voice 290. Inuit 753, contactez le centre de Montréal, 128-25, à plus tard.
1: Montréal, 128-25, au revoir.

0: Les normes 5-1, j'ai 9 heures de patience, si vous voulez copier.
1: Les normes 5-1, on est prenant.
0: Les normes 5-1, roger, alors sur l'avant 190 à 14, rafale 28, visibilité 15, le plafond 1500 pieds couverts, température 20, pointe de rosée 17 et altimètre 2966.
1: Un
0: nom de 5-1, roger, et descendez niveau de vol 2-0 lorsque fait.

0: 1943, descendez au niveau du vol 290 lorsque prêt.
1: Descendez au niveau du vol 290 lorsque prêt, Nord 943.
0: Nord 943, Roger, contactez Montréal 1259, bonsoir.
1: À 259, Nord 943, bonjour.

0: Raglan 351, Montréal.
1: Raglan 351, écoute.
0: Raglan 351, appelez le centre de Montréal sur 1-2-3-9-2. Au revoir.
1: 1-2-3-9-2, merci, Raglan 351.

0: Calcutta at 657-7332.
1: Alouette 721, centre de Montréal. Bonjour, montez niveau de vol 360.
0: Alouette 721, on monte au vol 360. On connaît que déjà, plus que les orbitaires étaient plus actifs, c'est plus direct que les autres.
1: Alouette 721, en fait, elles viennent tout juste d'être désactivées, effectivement. Laissez-moi regarder pour un direct. ICR 657, Montreal Center, Roger, good afternoon. Nous sommes 721, procédé direct MIVAC.
0: Direct MIVAC,
1: Roger.

0: Ça fait pas avec vous, Demoiselle 2-5, à Teresa de Huitville.
1: Inuit 723, Centre de Montréal. Bonjour, montez niveau de vol 400.
0: Alors, on aurait une petite demande pour 380, en tout cas. C'est plus pesant ce soir.
1: Inuit 723, Roger. Alors, montez niveau de vol 380.
0: Montez niveau de vol 380, Inuit 723.
1: Roger.

0: Inuit 754, appelez-moi sur 1-3-3-7-7.
1: Allez, avec vous, 3-3-7-7-5-4.
0: Inuit 754, roger. Inuit 721, appelez-moi sur 1-3-3-0-2.
1: Je suis 3-3-0-2, je suis 3-2.
0: Inuit 721, roger.

0: 7-1, présente position, ça fait les directs Cadès pour l'arrivée 47 à Québec.
1: Alors, direct Cadès pour la 40, arrivée 7-1.

0: 405, passez sur ma fréquence 1-3-3-0-2.
1: Savez-vous à 3302,
0: donc 705. Et 705, Roger, là, dans environ 10 minutes, environ 60 000 à l'est de votre trajectoire. On a un rapport de blanc occasionnel modéré, niveau de vol 350. C'est seulement léger, niveau de vol 370. Si vous préférez descendre, là, les meilleures conditions seraient 310.
1: Ok, c'est noté, donc 705,

0: 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Inuit 705, descending on Inuit Boyle 290.
1: Descending on Boyle 290, Inuit 705.
0: Et Inuit 705, la partie rustique, comment étaient les conditions au niveau de Boyle 390 pour les...
1: C'est calme.
0: Roger.

0: Inuit 754, passez sur ma fréquence 1-3-3-0-2.
1: Avec vous, 3302, 954.
0: Inuit 754, Roger, voulez-vous la 21h Zulu à Val d'Or?
1: Bien sûr, ma copie, 954.
0: Inuit 754, la météo à Val d'Or, 2100, vent 200 à 10, rafale à 18, variable entre 180 et 240, visibilité 1,5, plafond 1500 pieds fragmentés, 2800 pieds fragmentés, température 20, point de rosée 1,8, altimètre 2,9.
1: Copier de l'AS2, merci, 754.
0: Roger.

0: Et 8723, contactez Montréal sur 1-2-7-8-7. Bonsoir.
1: Confirmé, c'est pour une 8723?
0: Affirmatif, 1-2-7-8-7.
1: 1-2-7-8-7 et 8723, merci, bonne soirée.

0: Lufthansa 437 level 3 Mandelsville.
1: Lufthansa 437 AV, Montréal Center, Roger. Bonjour.

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1: FR-099, go ahead.
0: Yes, sir, good evening, 5730, course to Mike Tango.
1: Roger, bonjour.
0: Bonjour. Ce niveau 350, sera disponible pour FR-099.
1: FR-099, montez niveau bas 350.
0: Montez niveau 350, FR-099. Montréal Centre, bonjour, Air France 375 Golf, niveau 3, 9.
1: Air France 375 Golf, lourd, le 101, bonsoir.

0: fréquence 099, passez sur ma fréquence 13302.
1: 1330 avec vous, la France 09, ça fait.
0: Presse 13302.
1: 13302, la France 099. Air France 099, source sur 1332.
0: Air France 099, roger.

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2: Montréal, Taïti Airlines New Victor, bonsoir, niveau de vol 370, vol calme.
0: Taïti Airlines New Victor, Lourdes, centre de Montréal, bonsoir.
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0: Beetle 8 Hotel, Montréal Center, good evening. Taïti Airline 8, avez-vous l'information sur le SIGMET ECHO 1?
2: C'est pour Taïti Airline 8, s'il vous plaît.
0: Oui, affirmatif, avez-vous information sur SIGMET ECHO 1?
2: Oui, on l'a, Taïti Airline 8.